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Au nom du Père et du Fils et du Saint-Esprit, le Seigneur soit avec vous. Frères et sœurs bien-aimés, bonjour. Nous sommes très contents de nous retrouver avec vous ce matin, nous les membres du groupe d'appui à la Fondation Evangelii Nuntiandi pour la nouvelle évangélisation Gafen. Pour nous tourner vers celui eh bien, qui est le fondement de notre vie, qui est notre existence même, donc Dieu, le Créateur de tout être vivant, de tout ce qui existe et qui vit et respire, le Créateur de tout l'univers, visible et invisible. Tournons-nous vers lui. Reconnaissons qu'il est notre existence, qu'il est nous-mêmes, même celui qui nous fait vivre. Et supplions-le, mes frères, mes sœurs.

n'entre pas chez les hypocrites. Je déteste le parti des malfaisants. Je ne m'assieds pas avec les gens sans foi. Je lave mes mains, mais elles sont nettes. Et puis je fais le tour de ton hôtel, Seigneur.

hommes mal faisant aux mains souillées, qui ont toujours en poche un argent sale. Mais moi, puisque je marche droit, rachète-moi, Seigneur, aie pitié de moi. Mon pied tient bon sur un terrain sûr. Dans ton église, Seigneur, je vais te bénir. Gloire soit au Père et au Fils et au Saint-Esprit. Ô Dieu qui est, qui était et qui vient, pour les siècles des siècles. Amen.

comme enfant

sœurs bien-aimées, réfléchissons un peu sur le thème de la prière de ce matin. L'Esprit Saint assiste notre esprit et lui redit que nous sommes enfants de Dieu. Frères et sœurs bien-aimés, il arrive qu'il y ait des confusions dans notre esprit. C'est comme si nous confondons l'Esprit Saint, qui est une personne, et bien de la Sainte Trinité, avec l'Esprit que nous avons en nous depuis, et bien le Saint de notre Mère. Non. Il y a un Esprit que nous avons en nous,

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Soutenir cet esprit de vie que nous avons, que depuis le sens, depuis le sein de notre

bien cette disposition que nous avons en nous. Cette disposition que nous avons en nous, disposition divine, qui est cette disposition spirituelle, depuis le sein de notre mère, nous permettant de tout réaliser dans ce monde, de travailler, 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Il crée. 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

frères et sœurs bien-aimés, à présent écoutons et une lecture que nous retrouvons dans le livre et ou bien dans la lettre de Saint-Pierre.

conduits par l'Esprit de Dieu, son Fils et fille de Dieu. Alors, fini la crainte. Vous n'avez pas reçu un esprit d'esclave, mais un esprit de fils.

vous êtes héritier, héritier de Dieu, ses héritiers avec le Christ. Et quand nous aurons souffert avec lui, nous serons avec lui dans la gloire. Parole est du Seigneur. Rendons grâce à Dieu.

Frères et sœurs bien-aimés, à présent, vous êtes invités à acclamer l'évangile de Jésus-Christ, la parole de Dieu.

Évangile de Jésus-Christ selon Saint Luc, Luc chapitre 2, les versets 41 à 52. Tous les ans, les parents de Jésus se rendaient à Jérusalem pour la fête de la Pâque. Et quand il eut 12 ans, comme c'était de règle, il monta avec eux. Lorsque les jours de fête furent achevés, ils s'en retournèrent. Mais l'enfant Jésus resta à Jérusalem sans en avertir ses parents. Eux pensaient qu'il était dans la caravane, et ils marchèrent ainsi tout le jour. Puis, ils le cherchèrent parmi leurs amis et leurs connaissances. Ne le trouvant pas, ils retournèrent à Jérusalem, toujours à sa recherche. Le troisième jour, ils le trouvèrent dans le temple, assis au milieu des maîtres de la loi. Il les écoutait et les interrogeait. Tous ceux qui l'entendaient étaient étonnés de son intelligence et de ses réponses. En le voyant, ses parents furent très émus et sa mère lui dit, « Mon fils, pourquoi nous as-tu fait cela? Ton père et moi, nous te cherchions très inquiets. » Alors il répondit, pourquoi me cherchez-vous? Ne savez-vous pas que je dois être chez mon père? Mais ils ne comprirent pas une telle réponse. Il descendit alors avec eux et revint à Nazareth. Par la suite, il continua à leur obéir. Sa mère, pour sa part, gardait tout cela dans son cœur. Quant à Jésus, il grandissait en sagesse, en âge et en grâce, aussi bien devant Dieu que devant les hommes. Acclamons la parole de Dieu.

Dans cet évangile, Saint Luc nous relate la première initiative du jeune Jésus. Né au sein de la Vierge Marie, à Nazareth, Jésus découvre la vie comme n'importe quel enfant, n'importe quel adolescent de son âge. Il n'a reçu aucune formation spéciale et il ne manifestait aucun don extraordinaire, si ce n'est son jugement était différent de ceux des enfants de son âge. Son jugement était parfait parce qu'il mesurait tout selon le critère de Dieu. Marie et Joseph transmettent à Jésus la foi d'Israël et celle de la communauté de Nazareth. Jésus était un enfant observateur, soumis à la loi. Et même durant son parcours en âge adulte, on pourrait voir également son sens d'observation. Jésus observait tout ce qui se passait autour de lui. C'est en observant qu'il pouvait voir décanter les bons des mauvais comportements. Pour revenir à l'enfance de Jésus, nous devons prendre en compte ses expériences en tant qu'enfant de Marie et de Joseph et en tant qu'enfant de Dieu. Comment le Fils de Dieu a-t-il évolué dans ce monde des hommes à mesure qu'il le découvrait? Comment cet enfant s'est-il situé dans ce monde d'aujourd'hui? Saint Luc nous raconte qu'à 12 ans, en tant qu'adolescent, Jésus observait les préceptes religieux. Ainsi, chaque année, lui et ses parents, ils allaient en pèlerinage à Jérusalem pour les fêtes. Et dans cette même occasion, dans le temple, le maître de la loi enseignait au groupe de pèlerins la parole de Dieu et dialoguait avec eux. Et Jésus en a profité de cette occasion. Saint Luc nous dit, pour la première fois, Jésus déconcerte son entourage parce qu'il le cherchait et il ne pouvait pas le retrouver. Arrivé au temple, quand Marie a aperçu son fils, elle lui dit, « Mon fils, pourquoi nous as-tu fait cela? Ton père et moi, nous te cherchions très inquiets. » Ainsi, dans cet évangile, Saint Luc fait ressortir les inquiétudes de Marie, ses incompréhensions face à sa mission. Elle était porteuse du Fils de Dieu. Ainsi, non seulement Marie reprochait à Jésus son absence, mais Jésus également lui a fait ses reproches en lui disant, « Pourquoi me cherchez-vous? Ne savez-vous pas que je dois être chez mon Père? »
Comme tout enfant, Jésus a connu à sa façon les étapes du développement psychologique. Et il parvint à les dominer parce qu'il est non seulement fils de l'homme, mais aussi fils de Dieu. La question que nous devons nous poser ce matin, mes frères et sœurs, comment Jésus a-t-il pu rester 2 jours sans penser que ses parents allaient s'inquiéter pour lui? Mais non. Jésus avait pensé à cela. Jésus a pensé que cette séparation, que cette déchirure était nécessaire. Cette séparation avec ses parents était nécessaire pour qu'il puisse conquérir sa liberté de façon radicale avant de se retrouver avec eux. L'absence de Jésus pendant 3 jours était un signe pour dire que le jeune adolescent Jésus voulait se découvrir. Il prenait empreinte de sa liberté. Il se confirmait fils de Dieu. Pourquoi me cherchez-vous? Ne savez-vous pas que je dois être chez mon Père? À cette parole, on peut voir que Marie n'avait pas encore tout révélé à Jésus sur le secret de sa conception. Et on a pu également voir que Jésus a pris les devants en disant à sa mère, « Certes, je suis ton fils, mais également, je suis fils de Dieu. » Ses parents ne comprirent pas. Marie, lorsque l'ange Gabriel lui a donné le message de la conception du Fils de Dieu, le message de l'Annonciation, elle savait que Jésus était le Fils de Dieu. Mais elle n'avait jamais pensé que le fait que Jésus soit Fils de Dieu serait cela même que Jésus venait de lui dire. Mes frères et sœurs, Jésus a pris son indépendance. Il a su sa mission. Et il a pu le maintenir jusqu'au dernier jour de sa vie. Aujourd'hui, connaissez-vous votre vocation? Ce matin, savez-vous quelle est votre mission? Si vous ne le savez pas, priez le Seigneur afin qu'il vous éclaire. Mais si vous le saviez, continuez à prier afin de demander au Seigneur de vous maintenir sur le chemin du salut, le chemin de la vérité et de la justice, le chemin de l'amour et de la paix pour que vous puissiez accomplir chaque jour, votre mission. Au nom du Père, et du Fils, et du Saint-Esprit.

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Ven senti ça. Ven senti vraiment nous remplis de nous-mêmes. Nous sommes remplis de toi, donc de ta divinité, par ton souffle de vie, par ton esprit de vie, par ton esprit qui vit en nous, dans ce corps. Nous t'en prions, Seigneur.

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Fais nous reconnaître ça, bon Dieu grand maître. Aidez-nous. Ouvrez intelligence nous jodi à même. Surtout nous-mêmes qui avons intelligence fermée. Pour nous découvrir, eh bien vraiment, la qualité de cette richesse en nous. La quantité aussi, eh bien, de ta richesse en nous. L'étendue de ta puissance en nous. Fait nous découvrir, eh bien, avec présence sous nous, depuis dans votre maman nous, nous pas manquer en rien. Tu es là toujours avec ta police éternelle pour nous protéger, pour nous sécuriser. Ton armée, eh bien, éternelle pour prendre notre défense, pour protéger notre environnement, nos territoires. Donc, ceux qui nous sont proches, ceux qui nous sont proches et qui sont loin de nous. Oui, Seigneur notre Dieu, fais-nous reconnaître ça. Fais que ton Esprit Saint aide toujours à notre esprit. Ou bien confirme toujours à notre esprit, eh bien, que nous sommes tes enfants, que nous sommes tes héritiers, comme ton Fils Jésus-Christ et dans ton Fils Jésus-Christ, Seigneur notre Dieu. Nous t'en prions. Continue, eh bien, de purifier, d'éclairer, eh bien, cet esprit de vie, de vivifier à travers ton Esprit Saint, cet esprit de vie que nous héritons depuis le sein de notre mère, pour nous, pour le perfectionnement, eh bien, de ton œuvre en nous. C'est notre Dieu, nous comptons sur toi.

C'est notre Dieu, nous te rendons grâce pour la plénitude de ta divinité en nous, de ton souffle de vie en nous, pour ton esprit toujours qui oriente nos actions, qui éclaire nos pas, notre route, pour ton Esprit Saint qui achève en nous l'œuvre de ta divinité. Te rendons grâce, Seigneur notre Dieu. Frères et sœurs bien-aimés, maintenant, nous vous invitons à vous disposer tout en vous remerciant à recevoir la bénédiction du Très-Haut. Le Seigneur soit avec vous. Que Dieu Tout-Puissant vous bénisse, le Père, le Fils et le Saint-Esprit. Restez dans la paix du Christ. C'était avec vous, Magdala Lorcha, qui était à la touche technique, qui a partagé avec vous la parole de Dieu, l'évangile de Jésus-Christ, et moi-même, votre serviteur, Père Dominique Brutus, qui vous a présenté l'émission de ce matin. À très bientôt pour une autre émission. Yahvé est avec vous.

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0: 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C'est responsabilité, c'est engagement citoyen.
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0: 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La question des élections en Haïti. 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C'était son. 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Il parle, il parle. 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

0: Matin débat, lundi 27 juillet 2026. Bonjour à tous et à toutes. Bienvenue à cette première sortie de l'émission Matin débat pour cette semaine sur Radio Éclair 105, également sur toutes les stations de radio, où dans cette émission professe également au niveau de la diaspora haïtienne. Les titres qui sont donc débattus à cette édition de Matin débat pour ce lundi 27 juillet 2026. Haïti politique, dossier TPS, lundi 27 juillet 2026, fin du programme et TPS pour plus de 300 000 haïtiens par les États-Unis d'Amérique jusqu'à nouvel ordre. Le Premier ministre Alix Didier-Fils-Aimé est face à ses responsabilités. Haïti politique dossier TPS, lundi 27 juillet 2026, fin du programme TPS pour plus de 300 000 haïtiens par les États-Unis d'Amérique jusqu'à nouvel ordre. Le Premier ministre Alix Didier-Fils-Aimé est face à ses responsabilités. Les analyses et commentaires de quelques minutes à l'émission Matin débat. Haïti politique, la publication du décret électoral dans le journal Le Moniteur pourra-t-il fragiliser davantage l'avenir du Premier ministre Alix Didier-Fils-Aimé au pouvoir? Haïti politique, la publication du décret électoral dans le journal Le Moniteur pourra-t-il fragiliser davantage l'avenir du Premier ministre Alix Didier-Fils-Aimé au pouvoir? Les analyses et commentaires de quelques minutes à l'émission Matin débat. Haïti international, guerre russo-otanienne et américano-iranienne, pour qui sonne le glas? Suivez à ce sujet les analyses du professeur Sauveur Pierre-Étienne. Haïti international, guerre russo-otanienne et américano-iranienne, pour qui sonne le glas? Suivez à ce sujet les analyses du professeur Sauveur Pierre-Étienne. Haïti diplomatie, qui protège les Haïtiens en République Dominicaine? Haïti diplomatie, qui protège les Haïtiens en République Dominicaine? Madame, monsieur, c'est ensemble de points avec l'autre. Nous allons faire débat sur eux, nous allons faire discussion sur eux, nous allons faire commentaires sur eux, nous allons analyser ce lundi 27 juillet 2026 à l'émission Matin débat sur Radio Éclair 105, également sur toutes les stations de radio, roulées en cette émission province, également au niveau de la diaspora haïtienne. Bon lundi, bonne journée, bonne écoute. Bonne semaine, bon matin à chacun de vous.
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0: Matin débat. 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Donc émission Matin débat. 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

Référence BRH pour lundi 27 juillet 2026, l'an, c'est 130 gouttes 51 pour $1 américain.

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